Donc c'était 81. Et donc c'est parti de là, de quelques temps après. 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

Vous êtes à l'écoute de la chanson française sur la cassette numéro 636 face A, enregistrée le 6 novembre 93 par Marcel. Il propose la valse du troisième âge par Jean-Désiré Bailly, son orchestre, ses chanteurs.

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0: C'est déjà le dernier épisode. Attendez, je recale mon micro. On va m'entendre mieux.
1: On est super triste. Mais on est quand même heureux un peu, aujourd'hui, de partir en voyage une dernière fois avec vous.
0: C'est un peu la saudade. C'est la beauté dans la tristesse. Et aujourd'hui, on va à Détroit, les amis.
1: Enfin. Et on a une experte avec nous.
0: Exactement, Gaïa est dans le studio.
2: Salut.
0: Waouh, je suis trop content.

0: c'est déjà la dernière émission de Morceaux de Ville. Alors on va revenir sûrement pendant les vacances de Toussaint.
1: Bah, j'espère, franchement j'espère. Parce que là, vous avez vu, il y a tellement de villes dans le monde, tellement de choses à dire sur toutes ces villes. Et si peu qu'on a déjà vu là.
0: Et on reviendra en Toussaint, on reviendra à Noël. Tous les étés pendant 10 ans. J'ai déjà hâte d'être aux vacances de Toussaint. Moi, j'ai beaucoup trop chaud dans ce pays. Il fait chaud, non?
2: Trop.
0: On est obligé d'enregistrer à des heures pas possibles. Du coup, on n'est pas vraiment en direct.
1: Ouais. On est obligé d'attendre les éclipses.

0: ça dépend de comment on est tourné, mais on est toujours en direct.
1: Et pour commencer, une dernière fois.
2: Ah ouais.
1: Une dernière fois.
2: Allez, vas-y, balance.
1: Michel Sardou. Monsieur le Président de France.
2: Je vais pleurer.
1: C'est sorti sur son premier album.
3: Monsieur le Président sur SoundCloud.
1: Oh là là, le bordel. N'importe quoi.
2: Oh, ça tue.
4: Pour vous dire qu'à côté d'avance,
1: il n'y aura pas de montage. Hein. Je le dis.
4: Mon père est mort. Il y a 20 ans, mon père est mort.
1: C'est mon pote. À sa mère de bonne humeur.

0: côté.
1: Ils ont la vie dure, les boomers. Hein.
2: Alors, pourquoi j'ai mis ce morceau-là?
3: Parce oui, que... c'est une question que tout le monde se pose, Julien.
2: Parce qu'en fait, au tout début du morceau, qu'on a raté parce qu'il y a d'autres morceaux qui se sont lancés en même temps.
3: C'est c'était un peu, mieux comme ça.
2: C'est un peu une habitude. Je vais relancer le morceau. Écoutez. Écoutez ce qu'il dit. C'est important d'écouter la parole de Michel. C'est trompette.
4: Monsieur le Président de France,
2: je vous écris.
4: Je vous écris du Michigan.
3: Ah, du Michigan. Du Michigan. J'avais pas entendu ça.
1: Waouh.
2: Et à mon avis, la plus grosse ville dans le Michigan, c'est Détroit. Mm-hmm. Donc je pense que Michel Sardou avait une peut-être une maison à Détroit.
1: Est-ce que tu vois un psy quand même? Est-ce que ça va?
2: Moi, non, ouais. Ça va. Mais je confie toutes mes peines à Michel Sardou. Et,
1: je comprends.
2: Et je reviens. Alors avant de partir à Détroit. On va. En fait, il y a un morceau que moi j'ai toujours rêvé de passer, sans jamais pouvoir le passer dans cette émission. Et c'est Tailler la zone d'Alain Souchon. Et nous, ce qu'on fait avec Ricardo depuis le début de l'été, et ce qu'on fait avec toi aujourd'hui, Gaïa, c'est qu'on taille la zone. On se casse de cet endroit moche, morne.
3: C'est pas ça.
1: Non, mais c'est pas que moche. Hein, on peut se casser pour. Du négatif ou du positif.
2: C'est vrai. Mais en tout cas...
1: En tout cas, c'est la pêche aussi. Hein.
2: Exactement.
3: Pour le meilleur et pour le pire.
2: Et je crois que tu aimes beaucoup ce morceau, Gaïa.
1: Ouais, j'adore ce morceau. J'appelle ça la triade des bons albums de Souchon.
2: C'est vrai.
1: Qui sont compris entre, je pense, 93 et 2010, ouais. Peut-être. Hein,
2: avec
1: C'est comme
2: déjà
1: ça,
2: juste avant.
1: Ouais.
2: Ultramoderne Solitude aussi.
1: Ouais, il était spécial, hein, celui-là. Ouais.
2: Celui-ci, donc, celui juste après.
1: Ouais, puis il y en a un peu expérimental aussi. La pochette, c'est un noir et blanc qui tire vers le bleu. Cet album-là est très, très...
2: La vie de Théodore.
1: Ouais, La vie de Théodore.
2: Ouais,
1: et là, il est hyper spécial et j'aime beaucoup.
2: Putain, on va faire une émission chanson française.
1: Mais alors, si tu veux, parce que j'ai des...
3: Souchon français.
1: J'ai des... Évidemment, il y aura Samson. Bref.
2: Mais oui.
1: Et donc, j'ai des téraoctets de trucs même qui sont jamais passés à la radio, je pense.
2: Fabuleux. Voilà.
1: Peut-être une émission, ouais.
2: Il faut remédier à ça.
1: Je sais, c'est du boulot, mais...
3: Julien, tu nous proposes incroyable. Cet hymne qui est un hymne global de l'émission, c'est ça?
2: Qui est exactement un hymne global à l'émission. C'est une chanson d'amour, puis une chanson de désamour. C'est sorti en 99 sur son album Aura des pâquerettes, qui est... pour moi, mon album préféré d'Alain Souchon. Si vous aimez toute la chanson française des années 90, inspirée,
3: c'est beau.
2: Nouveau, par le trip-hop et le jazz de Saint-Germain, tous ces trucs-là.
1: Même Massive Attack, hein, y a des trucs qui se retrouvent dans cet album, en tout cas.
2: Complètement. On écoute.
1: Let's go.
3: C'est parti.

0: Merci Julien.
1: Eh ben, on va tailler la zone.
2: C'est parti.
3: Go.
1: On va tailler la zone. Alain Souchon, tailler la zone. Qu'est-ce que j'aime ce titre. Il y a un truc dont je me suis aperçu là, c'est qu'on a des espèces de percussions en contretemps. J'en avais jamais entendu parler de ces trucs-là. Et là, au casque, tu vois, à l'écouter vraiment bien, il y a des petits. Je le fais vachement bien.
0: Tu fais super bien. Comme
2: ça, là. Des années d'entraînement.
1: Tu sais, c'est comme ce morceau de The Drive-In. Il y a un morceau, le plus connu, One Armed Scissors, ouais, où t'as des guitares en fait qui sont vachement désaccordées, qui font un accord hyper dégueulasse à deux. Et au début, je l'entendais pas, et maintenant, j'entends que ça. Maintenant, je vais écouter ce morceau d'Alain Souchon. J'entendrai que ces percussions.
2: Et puis, c'est pas que cet album, quoi. Si seulement.
3: Ouais. C'est toujours un grand bonheur, je trouve, de réécouter des trucs si connus comme ça et de se dire putain, mais en fait la production, elle est incroyable.
1: Oui,
2: il y a un album acoustique des Négresses Vertes qui est superbe et qui a ce mode-là aussi en batterie. C'est incroyable.
1: On va faire une émission de chansons françaises, chansons alterno des années 90, chansons françaises des années 90. Moi, je
2: suis parti. Hein.
3: Mais ce jour n'est pas arrivé. Aujourd'hui, on va à Detroit. Aujourd'hui, on va aux States. Une nouvelle fois d'ailleurs. C'est pas la première.
1: Ricardo, Ricardo, aujourd'hui, c'est lui qui va nous raccrocher aux branches de l'émission.
3: Mais moi, j'ai envie d'aller aux États-Unis, là. J'ai envie d'aller à Détroit.
1: J'ai dit là.
3: Bah ouais,
1: Jay-Z.
3: Let's go. Qui de mieux, rien à dire, qui de mieux pour nous accueillir.
1: Un JD pour les gouverner tous.
3: Let's go. Get ready.

0: Red Hot Chili Peppers sur Fréquence Mutine.
1: Ça y est, on y est, let's go.
0: Avec le morceau Detroit. Incroyable ce morceau.
1: Il est bien.
0: Est-ce que, comme Detroit, tu te sens un peu fou, toi, Ricardo?
1: C'est un peu fou.
0: Toi, Gaïa?
2: Un peu flou.
0: C'est sorti sur l'album The Getaway en 2016. Et pourquoi j'ai choisi ce morceau en ouverture? Parce que je trouve qu'en fait, il représente vachement, même dans son énergie, la ville de Détroit. Et il parle des Stooges, il parle de Jay Dilla, de Funkadelic. Et on va en parler dans cette émission. On va parler encore de plein d'autres choses à Détroit, parce qu'il y a énormément de groupes, énormément de musique à Détroit.
2: Il parle de la vie en banlieue beaucoup aussi.
0: Beaucoup aussi. Et il dit que tout ça, Detroit made me crazy. Ça rappelle que sans Détroit, le rock agressif, la techno, ça aurait peut-être pas le même visage aujourd'hui. On va parler de Jeff Mills, évidemment. Ouais. J'arrête de teaser.
3: Non, mais vous inquiétez pas. Il y a plein de choses à dire, évidemment, parce que, comme vous savez, Détroit, c'est un peu la Brest du Michigan. Oh. C'est une ville tellement importante musicalement, dans l'histoire, globalement, de la musique. Et puis,
2: culturellement.
3: Culturellement, en général, ouais. Donc, vous imaginez bien qu'on est surexcités, là. On a plein de choses à dire. Est-ce que t'as fini sur les Red Hot? Je peux enchaîner.
0: Enchaîne.
3: Parce que vous avez vu, on vous a passé quand même un petit son de JD juste avant. Il fallait bien arriver en beauté à Detroit avec ce Welcome to Detroit de son album éponyme. Un album où il rappe aussi, puisque JD là, si vous connaissez pas, connu internationalement comme un des meilleurs beatmakers de tous les temps, rappait aussi. Que dire sur lui? Il y a des musées à Detroit où ils ont les machines, les MPC de Dilla en exposition, sur lesquelles il faisait des beats. Il a une rue à son nom là-bas.
0: Et le lien avec les Red Hot est assez marrant, parce que Flea était archi fan de JD. Et il y a une vidéo incroyable sur YouTube. Je ne sais pas si vous l'avez vu, d'un What's in My Bag avec Flea
2: qui sort un album de JD.
0: Et ils font en larmes en pensant à JD, ému, je pense, par sa disparition, mais aussi par l'apport incroyable qu'il y a eu sur la scène hip-hop grâce à lui.
3: Ouais, c'est ça.
2: C'est
3: toujours un sujet hyper émouvant un peu pour les fans de hip-hop, parce que c'est quelqu'un qui est aussi qui est mort assez jeune. Ouais. J'ai dit là en 2006. D'ailleurs, il y a un peu un double deuil que les gens font en général, une comparaison que les gens font avec Nujabes, parce que ils ont tous les deux la même date de naissance et sont tous les deux morts à 4 ans d'écart en février. Et Jay Dilla avait sorti parce qu'il a fait, donc il a été producteur pour plein de gens, Common, Eric Abadou, Slum Village, de Farside aussi, notamment des groupes de hip-hop et il a créé un style vraiment très particulier où on parle, nous, en hip-hop, vraiment d'un style Jay Dilla qui est reconnaissable, qu'on essaye d'imiter toujours maintenant. Et il a sorti des albums solo qui sont magnifiques, qui sont du pur beatmaking, du pur sampling.
0: Cet album est magnifique.
3: C'est ça, dont on va écouter un petit extrait. C'est un album qui est sorti 3 jours avant sa mort. C'est son album d'adieu. La légende raconte qu'il l'aurait fait vraiment sur son lit d'hôpital, avec sa MPC sur son lit en grande partie. Ouais.
0: Et
3: en fait, tout l'album, si tu l'écoutes, c'est David Bowie
0: qui a fait une JD là.
3: Si t'écoutes l'album en entier, alors déjà c'est génial, c'est du hip-hop instrumental formidable. Mais quand tu connais un peu cette histoire, tu sais qu'il était malade et que il sentait que ça allait être son dernier projet. C'est une lettre d'adieu un peu entièrement faite en beatmaking, et c'est un fait, je pense que c'est un des albums de musique expérimentale, on peut le dire, un truc qui a jamais été refait de cette manière-là, je trouve. Et on peut s'écouter du coup le son Stop.

0: ça s'arrête comme ça.
1: Vous avez vu, on entendait Gaïa pleurer pendant tout le
2: match. Ah ouais, non mais incroyable. Non mais à la fin, il y a du Shaft quoi dans intégré. Ah, non mais c'est vraiment, c'est ouais. C'est le sample. Non, c'est mon rêve de sampler comme ça un jour.
1: Ah bah c'est mon rêve aussi.
2: J'y arrive tout doucement, mais
0: quelle masterclass. Ah ouais. Là.
1: Moi c'est bon, j'ai plus rien à dire de toute la mission, c'est bon. C'est fini pour moi dans ce début. Je rentre à Brest.
0: On reste un peu dans ce léger quart d'heure hip-hop. On va le quitter bien assez vite, bien trop vite, pour revenir dans des guitares bien mutiniennes. On va écouter Eminem avec la chanson Beautiful. C'est sorti en 2009 sur son album qui s'appelle Relapse, qui porte bien son nom parce que c'est son album de rechute. C'est le moment où ça ne va pas.
3: La présentation, mon gars.
1: Il porte bien RPZ son nom.
2: Brad Pitt.
1: C'est son album de rechute.
0: Hey, mais je suis un peu rouillé. Moi, je reviens. Là, j'étais dans les Pyrénées. Non, j'ai fait top. Des balades.
1: Tu fais ça super bien.
0: Merci beaucoup. Et en fait, c'est un album du coup qui s'appelle Rechute, qui était. Tu m'as défoncé. J'y arrive plus. Vas-y, présente le morceau, Ricardo.
1: Allez. Alors, c'est un morceau qui s'appelle Beautiful, ça veut dire magnifique.
2: Merci Ricardo.
0: Merci Ricardo. Il y a un super sample de Brian May d'ailleurs au tout début de ce morceau, mais qui n'a rien à voir avec Détroit
2: ni James May.
0: C'est vraiment une métaphore de la ville où Eminem va vraiment calquer ses failles et toute cette reconstruction sur le déclin et la résilience de sa ville natale. Le clip est tourné dans les ruines industrielles cultes de Détroit, vraiment vraiment la Rose Belt du Michigan, quoi,
1: comme dirait un certain Michel Sardou.
0: On écoute ça tout de suite. On a plein de trucs à écouter.
1: Let's go.
0: C'est parti.

0: d'ailleurs, Fréquence Mutine. Qu'est-ce qui passe bien ce sample? C'est fou, hein.
1: Ah, c'est cool.
0: Est-ce que Detroit, ça serait pas vraiment une usine de fabrication pour des morceaux comme ça à sample hip-hop? C'est quand même assez dingue. Ce que je dois signaler, que j'ai oublié de signaler juste avant la diffusion du morceau, c'est que Queen, à l'époque où il refaisait des concerts en 2008-2007, utilisait un titre de la bande-son de 8 Mile, je crois, de Eminem. Je crois que c'est... Ah, je sais plus. Je crois que c'est vraiment l'opening de Eminem. Et il servait pour rentrer sur scène. Et pour les remercier, Eminem a donc samplé ce titre-là. C'est pourquoi on a droit à ce magnifique sample.
2: C'est vraiment cool. Ça marche tellement bien. Je tiens à m'excuser pour les blagues que j'ai fait avant la diffusion du morceau. Excellent morceau, magnifique, qui m'a ému.
3: Pourtant, c'était pas la période la meilleure, en tout cas pour Eminem. Moi, je me rappelle qu'en tout cas, tout le monde chiait dessus.
0: Ah, moi, j'adorais cet album. Hein. J'adore Relapse. Bon.
3: Ah non, mais il est bien.
0: Et l'album qui vient juste après, qui s'appelle Recover, qui du coup le pendant de Relapse, est encore mieux, je trouve.
3: Pardon.
0: Une petite blague sur Recover, peut-être. Aucune blague. C'est ton quart d'heure, Gaïa. Je crois que tu vas enchaîner des morceaux.
3: C'est moi qui enchaîne. Ouais.
0: Et tu vas nous parler de Death, ce magnifique groupe.
3: Pardon, je prends ma feuille parce que je suis vieille.
0: Waouh.
3: Mais oui, Death. Pourquoi j'ai choisi Keep on Knocking? Parce que le titre est trop cool, tout simplement.
0: Vrai.
3: Et pourquoi donc Death? Parce que c'est trois frères afro-américains qui sont géniaux de Détroit, là, qui ont commencé par faire un peu dans les années 70 du rock et de la proto-punk rock chelou, assez psyché. Et puis ils ont été complètement oubliés jusque dans les années 2000 où il y a, je pense, des gens dans des studios ou autres qui ont découvert une malle remplie de bandes de ce groupe-là. Et c'est comme ça qu'ils ont pu être republiés, remis au goût du jour. Et en fait, c'était un petit secret de polichinelle à Détroit qui avait ce groupe-là, comme beaucoup d'autres que j'ai sélectionnés. C'est très underground. Et c'est grâce à des petits chineurs et à Internet qu'on a pu découvrir ce groupe.
0: Les petits diggers qu'on embrasse.
3: C'est ça.
0: Et moi, on va écouter du coup le morceau Keep on Knocking, c'est ça?
3: C'est ça.
0: On y va.
3: C'est parti.

0: Wow, Death, Keep on Knocking, Fréquence Pété.
1: Faut dire quand même que c'est un groupe qui est devenu culte maintenant. Attends, ton micro, il était coupé.
0: C'est bon, il est ouvert.
2: Non, mais du coup, ma blague tombe à l'eau. Voilà. Je faisais une blague sur Fergie. I keep on knocking.
1: Ah ouais. Non, mais je disais, c'est un groupe qui est devenu complètement culte maintenant, depuis qu'ils ont été redécouverts comme ça. Moi, je me rappelle, j'avais un pote au lycée qui avait un pull Death. C'est rouge. Et c'était le mec le plus cool de toute la classe.
2: Il s'appelait comment?
1: Je vais pas dire son nom.
2: Il s'appelait Ricardo.
1: C'est un secret. C'était pas moi. C'était pas moi. Et il avait aussi un pull Death Grips, ce mec.
2: Mais je vois
0: incroyable.
2: Qui c'est.
0: Incroyable.
1: J'ai envie de rester un peu de partir sur du plus récent quand même, mais de rester sur la scène rock alternative, on va dire. Là, c'est plus post-punk avec un groupe génial, très très en vogue en ce moment.
0: Qu'on a déjà écouté dans ton émission.
1: Qu'on a écouté dans mon émission il y a pas longtemps.
0: Comment s'appelle ton émission, Ricardo?
1: Ça s'appelle Kills Edit. Mon émission, c'est tous les lundis soirs à 22h, si ça vous
0: intéresse. Ouais, c'est super.
2: T'as une émission, toi.
0: Et toi aussi, t'as une émission, non?
1: Mais oui, Kaya.
2: Oui, mais moi, c'est une émission collective, c'est pas pareil.
0: Oh.
1: Les Brigades Cinéphiles à 20h30.
0: Trop modeste.
1: Tous les vendredis, une émission de cinéma de grande qualité qui parfois fait aussi du mix de musique.
2: Ouais,
1: ça peut arriver.
2: On était à la Toussaint.
1: DJ Gaia au top.
2: Ouais, bah bof.
1: Bref, on avait passé de ce groupe qui s'appelle Proto Martyr sur mon émission.
0: Exactement.
1: Et ils sortent un nouvel album là bientôt que j'attends avec impatience. Mais là, moi je voulais passer un son de leur album Relatives in Descent qui date de 2017. Un morceau qui s'appelle A Private Understanding. Je crois que c'est le premier titre de l'album, je sais plus. En tout cas, c'est un titre qui est très très marquant dans leur discographie qui est devenu un de leur hit, on va dire. Un titre qui je trouvais assez intéressant pour parler. Alors ils viennent de Détroit évidemment, c'est pour ça que on les passe, mais qui est intéressant pour parler d'une certaine période aussi de l'histoire de l'Amérique, puisque là c'est sorti sous Trump déjà, et tout l'album on sent une sorte de discours sous-entendu sur la présidence de Trump, sur un pays qui part en vrille, une société qui part en vrille, et c'est de ce dont parle le morceau globalement, avec c'est vraiment très poétique, les paroles, et très abstrait, mais en gros, ça parle de désillusion, de religion et de paradoxe dans nos propres moyens de vivre et d'exister. Et j'adore ce morceau qui me touche beaucoup.

0: Merveille.
1: Magnifique.
2: Merveille de merveille. Hein.
0: On sait pas, on sait pas. C'est... Qu'est-ce qui t'arrive?
1: Non, rien, j'ai une transition toute faite pour un titre après ça, mais.
0: Ah là là. On ne sait pas cette phrase qui répète en boucle à la fin, she's just trying to reach you.
2: Elle qui est ce she?
0: On ne sait pas.
1: Pour moi, c'est sa mère.
0: Tu penses?
1: Ouais.
0: Je ne sais pas parce que la phrase se répète dans la chanson finale de l'album qui s'appelle Half Sister. Et le chanteur lui-même a dit en interview.
1: Tu sais, c'est le nord des États-Unis.
0: Hein. Oh merde. On ne sait pas parce que
2: cette émission sera censurée par le gouvernement Trump.
0: Tu peux mettre des bips partout, je pense. Et le chanteur lui-même a dit en interview qu'il n'était pas sûr exactement, mais je trouve que c'est une phrase qui est magnifique. Enfin, je vous invite à lire les paroles de cet album. C'est une belle lecture, je trouve, vraiment. Super. Je dis rarement ça, mais ça vaut le coup aussi.
1: Super.
2: Kaya,
1: oui,
2: tu vas nous présenter un groupe que je ne connaissais pas.
1: Tu ne connais pas Adulte?
2: Je ne connais pas Adulte.
1: Oh là là.
2: Ça montre de mon niveau de maturité, je pense.
1: Qui connaît Froidub ici? Vous connaissez pas Froidub? Bon, ça
2: qui est Froidub, qui est Adulte, dis-nous tout.
1: Ah là là.
2: En bouillade.
1: Non, mais Froidub, c'est un groupe d'électro du sud de la France, excellent, qui s'inspire beaucoup de Adulte, voilà, qui est un groupe des années 90 de Détroit et qui a, pour ma part, en tout cas, je pense, révolutionné à la fois tout ce qu'on a eu après en sample, en musique électronique. Je pense notamment à Daft Punk, je pense à Thomas Bangalter et à voilà tous ces gens. Non, mais ça c'est pas grave. C'est des petits gens, ils font des petites choses de leur côté quoi. Et Adulte, c'est vraiment.
2: C'est un
1: vraiment...
2: titre à recommander de Daft Punk pour les gens qui nous écoutent.
1: Je crois que c'est un truc qui c'est One More Team. Ou un truc comme ça.
2: One More Team.
0: Get Lucky de Pharrell Williams.
2: Get Lucky. Get Lucky de Nerd.
0: La musique de Moi Moche et Méchant.
1: Putain.
2: Adulte,
1: donc duo des années 90. Si vous avez été dans les caves de Détroit dans les années 90, vous
2: ouais.
1: connaissez. Si vous êtes comme moi et que vous allez dans les caves d'internet, vous connaissez aussi. Et sinon, bah bonne écoute.

0: Tonight Refall.
1: Ça tue.
0: Et j'ai dit n'importe quoi tout à l'heure. En fait, je connais très bien Adult. Je connais très bien leur deuxième album qui s'appelle Anxiety Always, qui est sorti en 2003, qui est fabuleux.
2: Il est superbe.
0: Et je connaissais que cet album-là.
2: Les trucs précédents sont assez goûtus, quoi. Et vraiment, c'est excellent à chaque fois.
0: Et ça, c'était Tonight We Fall. C'est sorti sur leur cinquième album qui est sorti en 2013. Bah, du coup, je vous invite à écouter toute la discographie. C'est ce que je vais faire. Je connaissais que cet album, moi. Comme la vie est lente et comme l'espérance est violente. Ricardo, qu'est-ce qu'on écoute?
3: Eh ben, on va retourner dans le passé, à fond. On va retourner à l'époque un peu de l'âge d'or du Motown, dont on n'a pas encore tant que ça parlé, alors qu'on est à Détroit, quand même. Ce label absolument mythique de la ville de la production de voitures à l'époque. La ville de Détroit était extrêmement connue pour ça. Et alors, il y a plusieurs artistes légendaires de Détroit dont on n'a pas encore prononcé le nom. Je pense d'abord à Stevie Wonder. Exactement. Qui est avec nous dans la pièce aujourd'hui.
0: Ou George Clinton, qui est aussi George Clinton.
2: Qui incroyable, George Clinton.
3: Et moi, j'ai envie de vous passer un son d'un autre artiste légendaire, c'est Marvin Gaye. Issu de son album tout aussi légendaire, What's Going On, qui est l'album où il y a plein de mèmes, où si tu regardes les titres des chansons, on dirait qu'il a vraiment aucune idée de ce qui est en train de se passer autour de lui. Genre, what's going on, man? Who is this guy?
0: What's going on, brother?
3: C'est très, très rigolo. Et c'est un album qui a été édité dans plusieurs versions. À la base, il est sorti dans une version qui avait été enregistrée à Los Angeles, mais plus tard, est sorti.
0: On a retrouvé des bandes
3: et
0: dans les bureaux de Motown, justement, du mythique label Motown.
3: Exactement. Des bandes qui sont sorties sous le nom What's Going On, Détroit Mix.
0: Qu'est-ce que c'est que ces Détroit Mix?
3: Eh ben, je pense que vous pouvez nous en parler.
2: Est-ce qu'on doit parler de Détroit et de la Motown avant? Sur la.
0: Oui. Je pense qu'il faut en parler.
3: Il faut en parler.
2: La Motown, on connaît ça comme label, mais avant ça, c'était beaucoup plus épars. C'est-à-dire qu'on mettait dans Motown tout ce qui était un peu musique noire américaine du côté de Détroit, Chicago. Et on se disait, ben voilà, ils ont leur style à eux, c'est un peu de la funk, du jazz, c'est un peu chelou, on met tout ça dans Motown. J'abrège vraiment, je vulgarise. Hein, ouais. Et ensuite, il y a eu donc la crise pétrolière de 72.
0: Exactement.
2: Et puis la guerre du Vietnam juste avant et pendant aussi, qui a amené une certaine désillusion de l'Amérique, mais aussi de la production américaine, où le Japon a commencé à prendre beaucoup, beaucoup, beaucoup de terrain, et la Chine aussi au niveau des voitures, des microprocesseurs et de tout un tas d'autres merdes. Mais tout ça, pourquoi? Ça a un impact en gros sur la production principale, tu disais, de véhicules à Détroit, où en fait il y a je crois 90% des usines qui ont fermé en l'espace de 20 ans, ce qui a laissé donc les minorités, parce qu'évidemment que ceux qui se tabassent le cul dans les usines et qui meurent très jeunes, c'est les minorités. Et voilà, donc ils ont eux de leur côté aussi des passions. Ils ont formé ce label
0: qui est issu de cette scène
2: un peu fourre-tout. Et c'est pour ça que lorsqu'on entend Motown, on peut pas délier ça non plus de la blaxploitation, de la funk, du jazz, de tout un tas de choses, du disco,
0: tout ce qui va découler de ça,
2: du rap, de Quincy Jones. Il y a tout un tas de
0: l'esprit de funkadélique.
2: C'est ça.
3: Et je pense que ce Détroit mix est super intéressant, justement. Tout l'album, de toute façon, il parle de cette pauvreté, de la crise de la drogue aussi qui a eu lieu suite à tout ça, et de la guerre du Vietnam dont tu parlais juste avant. C'est un peu un des thèmes de l'écologie aussi
0: dans tout
3: l'album.
0: C'est, très en avance,
3: c'est assez ouf. Et le Détroit mix a certaines particularités.
0: C'est vrai. En fait, cet album, comme tu l'as dit, a été réenregistré à Los Angeles et il est sorti dans sa version Los Angeles Mixes. Mais Motown, d'ailleurs, le label dont tu parlais, ne voulait pas sortir un album trop politique. Il y a quelques chansons où on entend plein de samples, notamment de l'équipe de football américain de Détroit, tout ça. Et c'est vraiment un album qui est sorti juste après ces révoltes qu'il y a eu.
2: Qui a eu Martin Luther King milieu des années 60, qui a beaucoup impacté la scène de Détroit, mais toute la scène.
0: Là, on est en 71.
2: Donc c'est 5-6 ans après, quoi.
0: Et donc, pour essayer de lisser un petit peu ces rapports-là, ils ont dit, on va tout réenregistrer un peu plus lisse à Los Angeles. Ça donne quand même un très très bon album. Hein. Je vous encourage à écouter cet album sorti dans sa version originale. Mais les Détroit Mix, on peut pas s'empêcher de les passer pendant une émission.
3: Et en plus, vous allez voir une des particularités aussi, c'est qu'il y a plus de percus aussi. Pour une certaine raison, il y a beaucoup plus de percus sur tout l'album. Et c'est ce qu'on va pouvoir entendre sur ce morceau, Save the Children, qui est un...
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0: Mais qu'est-ce que c'est que ce truc génial?
1: Faut que je vous raconte ma vie du coup.
0: Ah mais faut que tu nous racontes tout sur ce groupe, sur ce morceau là. J'ai envie de prendre ma caisse et de partir d'Ambresse et klaxonner comme ça en rythme.
1: Mip mip. Ouais, ce groupe de dingue, ouais, Cybertron. Comment je connais ça? C'est la première des questions. Quand j'ai commencé à écouter de la musique par moi-même dans la cave de ma maison, mes parents avaient mis toutes leurs cassettes parce qu'ils sont passés en CD très très vite.
0: Et ils avaient une cassette de Cybertron.
1: Ils avaient des malles et des malles entières de cassettes et de vinyles, et on avait de quoi écouter nous chacun dans notre chambre.
0: Toi tu pars de tout ça, moi je pars de Michel Sardou.
1: Ah ouais. Il y avait du Michel Sardou probablement.
0: Waouh. Et donc, on a tellement de choses en commun.
1: Et donc je piochais dans ces cassettes, voilà, et c'est comme ça que j'ai appris à aimer le sample. Et il y avait dans le lot que j'adorais écouter, il y avait du rap américain. Et puis il y avait aussi Kraftwerk, et puis il y avait aussi Art of Noise, et il y avait Cybertron que je trouvais génial en termes de

0: sampling de tout un tas de choses, d'objets du quotidien, tout comme Art of Noise, et voilà, c'est ce qui m'a fait faire des mix par la suite. C'est ce genre de petites découvertes que je partage.
1: Ça m'a évoqué direct, je glisse, mais la boîte à rythme, qui je pense est une TR 808 sûrement.
0: Peut-être, oui.
2: C'est 83.
1: 83, ouais. C'est avant, parce que c'est une TR, je pense, parce que
0: ils étaient vraiment en avance.
2: Je suis en train de regarder sur Discogs, tu sais combien elle vaut cette cassette sur Discogs?
0: Non, dis-moi.
2: La moins chère a été vendue une seule fois le 6 avril 2022 à 90 euros.
0: Wow.
2: Il y a 8 personnes qui l'ont dans leur collection et 306 personnes qui la veulent.
0: tu sais que j'ai eu le vinyle. J'ai eu le vinyle et je l'ai prêté et on me l'a jamais rendu.
2: Il a peut-être été revendu 118 euros parce que c'est là où il se vend le moins cher possible.
0: Ouais, écoute, ça fait quoi? Ça fait 3 kebabs dans la France à Macron, ça va.
2: Sans les frites. Prochain titre, on a un titre de Black Merda.
0: Eh oui, oh là là, Black Merda. Mais alors ça, pareil, un peu le même groupe que Death, groupe de funk psychédélique, qui n'a pas tourné vers le punk par contre, qui est resté très funk jazz. Je pense que ça plaira à un certain Labrador qui nous écoute.
2: Qu'on embrasse.
0: Et donc, pourquoi ce groupe-là? C'est l'un des plus anciens groupes non Motown, mais qui a fait de la Motown. C'est assez spécial. C'est-à-dire qu'ils ont jamais été dans le label, mais ils ont fait les mêmes styles de musique qui sont dans le label, donc la funk, du jazz, et Black Merda est l'un de leurs plus récents titres.
2: Fifty Shades of Funk.
0: Et Fifty Shades of Funk a été enregistré littéralement dans une cave. Et donc, donc l'enregistrement, j'ai essayé de le remettre bien, mais enlever une réverb, c'est compliqué. Sachez-le, c'est pas trop possible. Voilà. Black Merda, c'est génial.

0: Shades of Funk. 50 Shades of Funk de ça Black Murder. Incroyable, Gaïa, c'était fou. Merci beaucoup.
1: Merci de rien.
0: Merci beaucoup. Ça va être mon moment où je vais enchaîner trois titres.
2: Let's go. Let's go. Que les fans de l'émission, ils sont en train de se dire, bon, il est sur Morceau de Ville quand même. Il est où Julien?
0: Il est où Julien? Qu'est-ce qui va passer ces morceaux de screamo inécoutables? Et ben c'est là, c'est maintenant.
2: Let's go.
0: On va écouter, on va se pencher sur toute la scène rock actuelle, les petits groupes actuels de Détroit, et il y en a un qui a attiré mon attention qui s'appelle Dogleg, littéralement la jambe de chien. Tu connais, je vois Gaïa qui est en train de secouer la tête comme ça, comme le chien à l'arrière de la voiture.
1: Exactement. J'ai un panneau solaire dans mon dos. Ouais.
0: C'est sorti en 2020, le morceau s'appelle Fox, on est dans un espèce de C'est fou parce que j'ai envie de dire emo pop punk, mais en même temps,
1: oh non.
0: Voilà, c'est trop simpliste de dire ça parce qu'on n'est pas sur des morceaux à la Simple Plan. On est plus proche du post-hardcore quand même. L'album s'appelle Molly. C'est sorti au tout début de la pandémie. Ça a été acclamé par la critique internationale. C'est peut-être là que vous en avez entendu parler. Et Fox, c'est un morceau assez frénétique avec un espèce de rythme comme ça. T'as l'impression d'un espèce de train à grande vitesse. T'as des guitares qui pètent de partout. C'est un groupe qui s'est formé à Détroit en 2015. Ils sont tout jeunes. Et je trouve que c'est un titre qui illustre assez bien la puissance de toute cette scène punk indé du Michigan, dirait Michel. Digne héritière finalement de la fureur historique du MC5 de Détroit, des Stooges. On écoute ça. C'est parti. Fox, Dogleg.
1: Let's go.

0: Wow, pétard. C'était Heavenly Blue, un groupe qui porte très très mal son nom, je trouve. Heavenly Blue. On est en train d'écouter la scène actuelle, pas si actuelle que ça, parce que c'est sorti en 2024 et c'est leur dernier album. Ils viennent de se séparer.
1: Oh non.
0: Mais ils n'existent plus. Ils ne sont plus actuels.
2: J'étais en train de me dire, ah voilà, ça c'est du Julien, ça, let's go, enfin, on découvre des trucs et tout. Et merde.
0: Et pour terminer ce quart d'heure découverte, on va encore écouter un artiste qui ne fait plus de musique. On va écouter Rosemont. Alors, Rosemont, c'est Daniel Hassel. J'ai pas trop trouvé l'information.
3: Assez là.
0: Non.
4: Some people need.
0: Évidemment, évidemment.
2: Comme merde.
0: Rosemont, du coup, ce n'est pas David Hasselhoff, c'est Daniel Hassel. Alors c'est un...
3: Hassel.
0: Hassel. Hassel. C'est Daniel Hassel.
3: Okay.
0: Il a commencé en fait par le slam et le hip-hop, et puis il s'est dit tiens, j'ai vraiment envie d'inclure un côté très émotionnel à ma musique, et il a appelé des musiciens de emo et de screamo de toute la banlieue. Qu'est-ce qui se passe? Mais tu es très dissipé, Gaël.
3: C'est comment tu vends ça?
2: Non mais c'est génial, moi je suis hyper intrigué là. Je suis vraiment hyper.
3: Non mais j'adore. En fait, je rigole de la logique. Tu sais, c'est je fais de l'émotion. Du coup, j'appelle des gens qui font de l'emo.
0: C'est une logique de TDAH.
3: Oui.
0: Mais c'est sa logique. Et du coup, en fait, il est passé du slam à un truc beaucoup plus... Lui, il parle d'une ambiante acoustique indie folk avec des touches électroniques subtiles. Dixit son Bandcamp. Oui. On va écouter son dernier morceau, hein, qui s'appelle Breathe, qui est sorti en 2019. Il a rien fait depuis. Rosemont, Breathe, Frequency Meeting.
3: Let's go.

0: Rosemont avec le titre Breathe sur Fréquence Mutine. Je vois que Gaïa est passée au platine. Et oui. Ah, on ne t'entend pas. Tu vas parler dans mon micro.
1: Et oui, je suis passée au platine pour vous faire écouter un super titre. Voilà. Parce qu'on écoute du rock, donc je me suis dit que j'avais pas d'album des Stooges. Par contre, j'avais Alice Cooper, qui est l'un de mes rockers préférés. Donc voilà.
0: Fabuleux. Merci, Gaïa, d'être venue dans Morceaux de Ville. Tu reviendras dans nos prochaines émissions, j'espère.
2: Oui.
0: Oui, y a oui, un oui.
1: Oui, oui, oui, oui.
0: Ricardo, pareil. On peut pas en faire sans toi, des Morceaux de Ville.
3: Bah écoute, merci à toi. Je me disais en écoutant le son là que t'as un don pour boucler la boucle quand même. C'était un été.
0: Ouais.
3: Fort en voyage et en émotion dans tous les sens.
0: Mais on boucle la boucle peut-être, mais on se retrouve la semaine prochaine, nous.
3: Eh oui.
0: Encore.
3: J'ai trop hâte.
0: pour faire la transition avec Morceaux de Vie, on va faire enfin l'épisode qu'on devait faire depuis l'épisode 1. Parce que c'est le premier épisode que je devais faire, c'était avec Ricardo. Et on va le faire pour ce premier épisode de la saison 2, finalement, de Morceaux de Vie.
3: Je vais pleurer.
0: On va écouter les morceaux les plus importants de ta vie, ceux qui te parlent.
3: Ça va être horrible.
0: Ça va être trop bien.
3: Ça va être super.
0: Ça va être nul à chier. Gaïa, t'as le mot de la fin.
3: Il n'y aura pas de Sardou.
1: Eh ben, le consentement, c'est important. Et Alice Cooper le savait déjà dans les années 70.

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2: Bonjour à toutes, bonjour à tous, bienvenue dans le bazar phonique. Nous sommes partis pour une heure de musique, ça va partir dans tous les sens aujourd'hui et on va pas traîner car il y a pas moins de 16 morceaux. On aura de la musique libanaise, de l'ethio jazz, du féministe voodoo dance, du hip-hop, du blues, du rock 60s, du power pop punk. On finira bien sûr cette émission par une reprise. Aujourd'hui, ce sera Madonna façon Psychobilly. Mais on commence tout de suite par le classique du mois. Alors ce mois-ci, j'avais choisi l'album Forest for the Trees du projet du même nom, un projet mystique d'un certain Carl Stephenson, un album qui mélange la pop, la folk, la musique psyché, le tout à base de collages sonores et de samples divers et variés. On s'écoutera un des morceaux de fin d'album qui s'appelle Green Light Street. Green Light Street.
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1: Et voilà, c'était Forest for the Trees avec le morceau Green Light Street. C'est extrait de l'album qui s'appelle donc Forest for the Trees, projet que je vous conseille d'écouter si vous aimez bien les musiques assez bizarres, assez barrées. Et ça date de 1997. On continue avec une petite balade du côté du Liban maintenant, avec tout d'abord le franco-libanais Bachar Mar Khalife. On s'écoutera un morceau qui s'appelle Chafé Chafé avec comme invité la chanteuse Lynn Adib. C'est extrait d'un EP qui date de 2022 qui s'appelle Ghost Songs et qui a été enregistré en 2019 sur le Mont Liban, à Jaj plus exactement. Et ensuite ce sera Yasmine Hamdan qui fait un retour après 8 ans sans album. Elle, c'est un mélange de musique électro et de musique libanaise. On s'écoutera le morceau I Remember, I Forget, extrait d'un album du même nom qui est sorti cette année.

Et voilà, c'était Yasmine Hamdan avec le morceau I Remember I Forget, extrait de son troisième album qui s'appelle donc I Remember I Forget, qui est sorti tout récemment. Et juste avant, c'était Bachar Mar Khalife, le morceau Chafé Chafé avec la chanteuse Lynn Adib. Et ça, c'est extrait d'un EP qui date de 2022 qui s'appelle Ghost Songs. Nous étions au Liban, on part en Éthiopie maintenant avec tout d'abord Tilaoun GCC. C'est une légende de l'Éthiopie moderne. Ses enregistrements des décennies 60-70 sont des trésors nationaux, souvent réédités, par exemple dans l'excellente série Éthiopie qui a son disque. Le morceau que j'ai choisi s'appelle Lanchi Billet. C'est un morceau qui est produit par le maître de l'Ethio Jazz Mulatu Astakte, le joueur du vibraphone, même si sur ce morceau-là il joue des congas. Et juste après, ce sera donc, c'est bien fait comme émission, Mulatu Astakte. Il vient de sortir un album qui s'appelle Mulatu Plays Mulatu, qui rassemble ses classiques retravaillés. Et là, on s'écoutera un morceau qui s'appelle Yekatit.

C'était Mulatu Astakte, le morceau Yekatit, c'est extrait de son nouvel album qui s'appelle Mulatu Plays Mulatu. Et juste avant, c'était Tilaun GCC, le morceau Lanchi Billet, que vous pouvez retrouver sur pas mal de compilations, dont une excellente qui s'appelle Sima, qui est sortie en 2016. Après l'Ethiopie, on part maintenant au Togo avec les Nana Bands du Togo. Un groupe qui se présente comme un féministe voodoo dance. Vous les avez peut-être déjà vus au Bout du Monde il y a 2 ans ou au Jeudi du Port. Elles viennent de sortir un nouvel album qui est produit par le chanteur de Voodoo Game Peter Solo. L'album s'appelle Senam. On s'écoutera le morceau Zoomé. Et ensuite, on ira du côté du Burkina Faso. Enfin, en fait, c'est la rencontre du multi-instrumentiste Keito Winsé, qui vient du Burkina Faso, avec le duo belge Le Jour du Seigneur. C'est une sorte de griot qui vole dans une tempête noise, pour décrire ça comme ça. Même si c'est pas le morceau le plus noise que j'ai choisi. Le morceau s'appelle Douaga, il est sur leur premier album qui s'appelle Avalanche Keito, et c'est vraiment un morceau assez calme par rapport à d'autres. Mais tout d'abord, les Nana Bands du Togo et le morceau Zoomé.

0: Et voilà, c'était Avalanche Keito à l'instant avec le morceau Douaga. C'est extrait d'un album éponyme qui date de 2022. Et juste avant, c'était les Nana Benz du Togo et le morceau Zoomé. Et ça, c'est extrait de leur tout nouvel album qui s'appelle Senam. Petite session hip-hop maintenant avec tout d'abord Doshi, une rappeuse qui nous vient de Floride et qui s'est fait connaître grâce à TikTok. En 2024, elle a eu énormément de prix avec l'album Alligator Bites Never Heal, un album très varié. Il y a de la très grosse variété, du R&B, mais aussi du très bon hip-hop car elle rappe très bien. Donc j'ai choisi justement un morceau hip-hop qui s'appelle Boiled Peanuts. Et ensuite, ce sera le Canadien Buck 65 qui continue à sortir des albums de qualité, mais vraiment à la façon old school. Là, on va s'écouter le morceau Linoleum qui fait partie de l'album Keep Moving qui est sorti en mai dernier.
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Petite session hip-hop très rapide avec à l'instant Buck 65 et le morceau Linoleum. C'est extrait de l'album Keep Moving sorti en mai dernier. Et juste avant, c'était Doshi et le morceau Boiled Peanuts, extrait de l'album Alligator Bites Never Heal qui date de 2024. On change complètement de style. Et dans la catégorie des morceaux originaux moins connus que la reprise, j'appelle Fleetwood Mac. Et oui, sur leur deuxième album sorti en 68, qui s'appelle English Rose, qui est en fait une compilation de leurs 45 tours de l'époque, il y a le morceau Black Magic Woman, morceau que l'on connaît tous, surtout grâce à la reprise de Santana. On va donc s'écouter cette originale Black Magic Woman. Et ensuite, on s'écoutera un gros blues par le touche-à-tout Billy Childish et son groupe The Chatham Singers. Le morceau, c'est I Just Want to Make Love to You, et c'est extrait d'un album sorti en décembre 2024 qui s'appelle Step Out.

c'était Wild de Billy Childish and the Chatham Singers, qui reprenait le morceau I Just Want to Make Love to You de Muddy Waters. C'est extrait de l'album Step Out qui date de décembre 2024. Et juste avant, c'était Fleetwood Mac et le morceau Black Magic Woman, extrait de leur deuxième album qui date de 68 et qui s'appelle English Rose. On s'écoute un peu de rock français maintenant. Ouais, en fait, ce sont des Français qui jouent comme des Anglais en 1966. C'est les Gris-Gris. Ils avaient sorti un premier album en 2019 qui s'appelait Les Gris-Gris. On s'écoutera le morceau Daylight Robbery. C'est extrait de l'album qui est vraiment un très bon disque de rock 60s, leur premier. D'ailleurs, le groupe a splitté après leur deuxième album, juste après le Covid. Et ensuite, ce sera les Black Lips qui reviennent avec un 12e disque. Ils nous viennent d'Atlanta. Ils font une sorte de pop-punk garage. Je ne sais pas trop comment les décrire. On s'écoutera le morceau Happy Place. C'est extrait d'un album qui est sorti en septembre qui s'appelle Season of the Peach.

C'était les Black Lips avec le morceau Happy Place, extrait de l'album Season of the Peach qui est sorti en septembre. Et juste avant, c'était les Gris Gris avec le morceau Daylight Robbery, extrait d'un album éponyme qui date de 2019. On continue dans le rock, on va même s'écouter un peu de post-punk hollandais maintenant avec les Rats on Rafts. Ils ont sorti un quatrième album en 2021 qui s'appelle Excerpts from Chapter 3. On s'écoutera le morceau Tokyo Music Experience. Et ensuite, ce sera un extrait du premier album de Panic Chack, un groupe de power pop punk qui nous vient de Cardiff, un groupe de filles. Le morceau, c'est Girls Band Starter Pack et c'est extrait donc de leur premier album qui s'appelle Panic Chack.

C'était les Panic Chack avec le morceau Girls Band Starter Pack, extrait d'un album éponyme qui est sorti le 30 avril dernier. Et juste avant, c'était les Rats on Rafts avec le morceau Tokyo Music Experience, extrait de l'album Excerpts from Chapter 3 qui date de 2021. Il est l'heure de clôturer cette émission par la reprise du jour. Aujourd'hui, c'est le morceau La Isla Bonita de Madonna, qui est repris par un groupe de psychobilly qui nous vient d'Angers et qui s'appelle les IP Drivers, et ça date de 1990.

0: C'était les Happy Drivers qui reprenaient La Isla Bonita de Madonna, morceau que vous pouvez retrouver sur leur album War qui date de 1990. Pour le reste de la playlist, vous pouvez aller faire un tour sur mon blog bazarphonique.e-monsite.com. Vous aurez toutes les références des albums et des musiques passées aujourd'hui. Vous pourrez même réécouter l'émission. Et sur ce, moi je vous souhaite un très bon week-end et je vous dis à la semaine prochaine, même jour, même heure. Salut.
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Donc à demain, à partir de, disons, 17h. 17h ou 18h, je ne sais plus exactement, sur RQB, 103,9 MHz. Voilà, salut. Je vous dis donc salut. Au regret. Ciao.

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